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Ami du continent, Karigoum Patriotti, écoutez d'abord cette chanson, et puis après, je continue la suite.

Alors, vous avez entendu cette chanson, Matteo, le jeune Corse. J'ai été accompagné par mon fils qui joue aussi de la guitare. Amici du continent, cari compatrioti, buongiorno a tutte e a tutte. Voilà, alors, cette émission, vous voyez, j'ai essayé d'enregistrer comme j'ai pu cette chanson, parce qu'avec le portable, il faut que je garde toujours, donc, le portable à main et le pouce sur la flèche pour enregistrer. Voilà, alors, émission Corsica Bella sur Radio GM 90.5 le samedi de 16h à 15h. Merci, et je le dirai toujours à notre ami Jo, qui après ajoute pour le programme. Alors, cette émission, je le dirai toujours. C'est pour tous ceux qui sont dans les EHPAD, hospitalisés, cliniques, convalescents, maisons de repos, tous ceux qui sont privés de liberté. Toutes ces chansons, alors cette chanson, ces chansons, les premières chansons, c'est ce qu'ont chanté mes élèves. Donc, vendredi soir, c'était archi plein, puisque la maison de la Corse, où je donne des cours le lundi, nous avons fait cette soirée au bénévole. D'ailleurs, il n'y avait rien à payer ni rien. Il y avait beaucoup de monde à cette soirée. On a fait voir ce que les élèves ont appris à chanter. Alors, j'ai mis quelques chansons là-dessus en premier que vous allez écouter tout à l'heure pendant l'émission. Ils ont très, très bien chanté. Et après, avec Angèle, on a terminé, nous, avec nos chants et nos guitares, de l'ancien au moderne, c'était vraiment quelque chose de parfait. Je remercie tous ces élèves qui ont bien articulé, chanté en Corse comme on les a appris. Merci aussi à toutes ces personnes qui sont venues pour écouter. C'était super, super, super. Voilà. Et là, donc, nous reprendons l'été. S'annonce, les vacances vont s'annoncer. Donc, on reprendra les cours au mois d'octobre, le 4 octobre, je crois. Mais vous en serez informés par cette émission sur cette belle radio. Le reste, alors, le reste, donc, là, le 5, 6 et 7, il y a le Salon du Livre à l'eau. Donc, je serai, moi, le 6 à l'eau, au Salon du Livre, avec mon livre que je paie, hein, qui sera présenté là-haut à ceux qui viendront. Ceux qui viendront donc au Salon du Livre, ils pourront voir mon livre et même l'acheter s'ils le souhaitent. Voilà. Ça va durer du 5 au 7. Et le samedi soir, il y aura donc une soirée, il y a des auditeurs qui vont se produire. Et nous, le 7, donc le dimanche 7, je serai aussi en bas, la major. Il va y avoir 3 jours de fête aussi. C'est organisé par le Son des Guitares de Marseille. Là, il y aura des stands. Donc, moi, je serai donc le 7, le lendemain, en bas, à l'espace de la major de la cathédrale. Dehors, il y aura donc des expositions, des livres, il y aura un peu de tout. Et donc, le lundi de 8 au soir, bon, ça se termine, il y aura donc la messe à 19h par le cardinal d'Ajaccio qui sera là. Et après, il y aura une soirée. Bon, pour tout cela, vous pouvez vous adresser à la maison de la Corse, Rue Sivabel. Ils vous donneront toutes les coordonnées. Alors, cette chanson, il y a deux chansons qui sont tout particulièrement pour Jeannette, qui était là, qui a toujours été quand on a fait des émissions ensemble à Radio GM. Nous allons nous faire une promenade en Balagne avec le petit train de Calvi. Où Jeannette, cette station sera en ouverture. Donc, je pense que j'ai dit toutes les informations. Aussi, on m'a demandé le soir de chanter les Roses, cette chanson, puisque je l'ai chantée, et elle est aussi au programme. Donc, ces personnes vont écouter l'émission.
Donc, je vais leur dédicacer cette chanson des roses que je chante moi-même là depuis des années et des années. Elle est sur Radio JM. Alors, je pense que peut-être je vous verrai là-bas, donc à Halo. Donc, moi, je serai samedi à Halo, donc au Salon du Livre, pour présenter mon livre qui s'appelle Una vida, ça veut dire une vie. Donc, c'est sur ma vie, partie de ma jeunesse, l'école, après Marseille, l'Algérie, en fait, tout ce que j'ai fait, mes parents, la guitare, la maison de la Corse, en fait, la radio aussi, parce que sur ce livre que j'ai fait, il y a aussi une photo de l'équipe de Radio JM. Et nos amis, je les ai mis sur mon livre, parce qu'il y a écrit à Radio JM cette belle photo avec toute l'équipe qu'il y avait. Voilà. Alors moi, je pense que cette chanson va bien passer, la chanson de Matteo que j'ai fait au jingle, et que notre ami, donc Joe, pourra la garder pour les programmes à venir. Je pense que j'ai tout dit. Moi, je vous souhaite. J'espère que vous saurez passer aussi une bonne fête de mère pour les mamans. Je vous souhaite donc une bonne semaine et je vous donne rendez-vous à la semaine prochaine. Et merci à Jo et à toute l'équipe. Voilà, vous écouterez ce beau programme. On fait pour le mieux comme on peut. Allez, Azeti Malangbene. Je vous dis à la semaine prochaine. Et restez à l'écoute de notre belle émission Corsi da Bena sur Radio GM 90.5. Alors, à Notre-Dame en bas de la Major, il y aura Monseigneur, donc c'est le cardinal de maintenant, qui viendra célébrer sa messe pour la messe des Corses. Allez, buonasera a tutte e a tutte.

C'était un immense plaisir.

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2: Bonjour, bienvenue. Il est 15h, juste après l'émission d'Ange Luciani Corse, Corsica Serre. Donc, c'est Arménie à Yastan avec votre serviteur, avec Claude, comme tous les samedis, 15h-17h. Cette émission est enregistrée, je vous le rappelle, pour des raisons techniques. Merci à Joseph et toute son équipe pour le montage de cette émission qui passe donc le samedi dès 15h, mais qui est enregistrée en semaine, je vous le rappelle. Donc, si j'ai oublié des événements où c'est qu'on m'a pas averti ou qu'on m'a pas demandé de le faire, je sais que, par contre, vous étiez peut-être au Vélodrome Orange de Marseille pour le concert Metz ou Metz de Patrick Fiori avec 120 artistes, 5000 choristes, c'était plein à craquer. Le concert a été filmé pour France 2, on peut le dire maintenant. Il y a eu une captation qui sera diffusée sur France 2 à la fin août. Je vous en reparle. Bravo encore Patrick Fiori, La Belle Lune et Sud Concert pour cet événement exceptionnel. Européen, je vais dire, parce que c'était pas du tout évident de mettre tout ce monde sur la scène sans couac. Et bravo, bravo, puis ça a été filmé pour la télé. Et ça sera sur France 2 fin août, je pense. Je vous en reparle, bien sûr, je vous donne les dates. Mais aussi la performance de Simon Abkarian au Festival de Cannes, ovationné pour son rôle dans le film pour le général de Gaulle, le biopic de général de Gaulle. Et puis, dans les événements un peu plus sérieux, je vais dire, on espère que ça se passe très bien, c'est demain, les élections en Arménie, et on en reparle la semaine prochaine. Vous savez que je suis pas en studio, c'est pas toujours évident d'avoir des invités, c'est même difficile. Donc, je fais ce que je peux avec ce que j'ai, et j'espère que vous allez retrouver des chansons que vous aimez, des chanteurs, chanteuses que vous aimez, ou des poèmes, ou des musiques, et puis que vous allez découvrir peut-être des jeunes, comme Abash, et puis comme il y a eu dans des émissions de The Voice Kids aussi. Donc et puis il y aura de nouvelles célébrités arméniennes qui travaillent dans The Voice aussi, qui gagnent The Voice et qui sont sur les YouTube que je récupère. Voilà, j'essaie de faire de mon mieux. C'est Radio JM, c'est samedi, c'est tous les samedis dès 15h cette émission. Et chez Semtesi voilà, il s'agit d'Akila Tzanakalva de Chapat Image, Hervé Claudinette qui est venu sous n'importe Kali Kivrayek, Yev Yelekankam W.RadioJM.fr, Internet Ivra, c'est les Marseille et Vachara, Tchemgide Tserkov, Jamakanine. Je ne sais pas quelle heure il est avec le décalage horaire, peut-être dans certains pays ou continents, mais sur Internet, on peut écouter dans le monde entier et 90.5, c'est Marseille et la région PACA. Merci de votre fidélité, merci d'être là, mais surtout merci pour cette émission qui est enregistrée, qui est montée. Pour le passage le samedi à 15h par Joseph et toute sa team, et surtout merci à la direction d'accepter ces 2 heures d'émission en arménien depuis des années, en espérant que ça dure encore très très très longtemps et que vous soyez là au rendez-vous fidèle de cette station Radio JM, la radio juive de Marseille qui accueille l'Arménie, émission franco-arménienne avec Hervé Claude. On part en musique et en chanson avec quelques communiqués bien sûr, et puis j'interviens tout au long de l'émission. Merci à vous d'être là. Merci à Radio JM, merci à Joseph. Place à la chanson, place à la musique et à quelques communiqués. Je vais y arriver, quelques communiqués.

0: JM 90.5 avec Claude avec vous, c'est Arménie Astan. On écoute la première prestation de Levon Rosian pour les The Voice, où il a terminé en finale. Ils ont créé le groupe Il Cielo à la demande de Florent Pagny. Je vais y arriver. Et depuis, ils sont en tournée avec Florent Pagny. Ils étaient sur la scène du Vélodrome avec Patrick Fiori. Et après, avec Florent Pagny, c'était exceptionnel. Bravo à Levon en particulier, notre ami, qui a joué du Duduk pour le Dele Yaman aussi. Bien sûr que c'était un hommage au papa de Patrick, qui n'était pas présent. Et on verra tout cela en télévision sur France 2. À la fin août, je vous en reparle. C'était avec Claude avec vous. 90.5, 3xw.radiojm.fr. C'est le samedi, tous les samedis, à partir de 15h. Cette émission est enregistrée, je vous le rappelle, en semaine.
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FM 90.5 Aramé, Mama, chanson dédicacée à toutes les mamans du monde et à la mienne en particulier. Et on pense toujours à toi, maman.

Terre d'amour, chanson de l'album dernier de Patrick Fiori sur le corps Soumazou d'ailleurs, et sur l'album di Cello, puisqu'il Cello participe à cette chanson avec Joseph Pastinel et Patrick Fiori. Cette chanson a été chantée sur la scène du Vélodrome le 23 mai 2026. Vous le verrez en télé sur France 2 fin août.

Ancien album de Patrick Fiori, l'ami Patrick Fiori qui a rempli le Stade Vélodrome le 23 mai 2026, c'est-à-dire il y a 15 jours déjà. Et donc avec 120 artistes de l'île de Beauté, je suis en train de réfléchir, je voulais vous donner les noms, Francine Massiani, et Christophe Mondoloni, les groupes, La Vinda et bien d'autres, 40 artistes de l'île de Beauté et 87 artistes du continent, des plus grands, de Jennifer à Soprano, de Florent Pagny à Christophe Willem. Ensuite, je ne sais plus les noms, je ne sais plus, il y avait Joyce Jonathan et bien d'autres, j'en oublie. J'espère qu'ils ne m'en voudront pas, Patrick Fiori ne m'en voudra pas. Bravo à Sud Concert, à La Belle Lune, à Patrick Fiori, et puis à tout le staff, aux musiciens, aux électriciens, aux lumières, et surtout au public, 60 000 qui sont venus applaudir ces chansons du patrimoine corse, par des chanteurs du continent et de l'île de Beauté, qui seront diffusés en télé sur France 2 à la fin août. Je vous en reparle bien sûr dès que j'ai la date de diffusion.

C'est bien ça depuis 15 heures, vous n'êtes pas trompé, vous êtes bien sur Radio JM en émission franco-arménienne avec votre serviteur, avec Claude. Radio JM, peut-être vous êtes sur le 90.5 pour Marseille, la région PACA, sinon vous êtes dans le monde entier ou même Marseille sur www.radiojm.fr. Je vous souhaite un très très très bon week-end et puis peut-être que demain vous êtes en Arménie et vous assisterez aux élections en direct et vous aurez les noms demain soir des élus, je pense les législatives, si je ne fais pas d'erreur, je ne voudrais pas trop m'avancer. Aussi, dans l'ordre des choses, on va saluer la performance de Simon Abkarian dans le rôle du général de Gaulle, qui a été ovationné au Festival de Cannes. Et puis, encore un bravo, un très gros bravo pour l'initiative de Patrick Fiori, Corse-Oumed-Oumed au Stade Vélodrome Orange Marseille, avec les 120 chanteurs et 5 000 choristes. 60 000 personnes ont acclamé ce stade, ce concert, ce spectacle. Bravo à Patrick Fiori, bravo à Sud-Concert pour les organisateurs et à la Belle Lune, bien sûr, associés pour ce concert du Vélodrome Corse-Oumed-Oumed, qu'on verra d'ailleurs en télévision, si vous le voulez, bien sûr. Sur France 2, à la fin août, je vous en reparle bien sûr. Il y aura d'autres projections télévisées puisque ça durait 3h20, le concert complet.

Dado Gaboudakian, Joseph Krekorian, Aharad Aronian, Vikendi Shtekinian, que des amis que j'ai eu le bonheur de rencontrer au Liban, qui aujourd'hui vivent au Canada pour beaucoup, aux États-Unis, et qui chantent toujours, bien sûr, que j'ai eu le bonheur de présenter des dizaines de fois, et qui sont des vrais amis, même si on ne se voit pas tout le temps. Et des nickels fenêtres.

0: père, je l'ai perdu, j'avais 25 ans. Jamais je lui ai dit que je l'aimais. Toi aussi, tu l'aimes, ton père. Un vieil égoïste, un vieil emmerdeur, il a rendu ta mère malheureuse. Mais maintenant, vas-y. Va lui dire qu'il t'emmerde si tu veux, mais vas-y, fais-le pour toi.
1: Qu'est-ce qu'il a encore fait, ton père?
2: Il est parti. En Arménie.
3: Oh!
2: Je reprends l'avion dans 7 jours, une semaine.
4: C'est bien 7 jours, ça suffit.
2: Dieu a mis 7 jours et il a trouvé tout ce qu'il fallait.
4: T'es venu de ton pays jusqu'ici.
5: Je savais que ça vous plairait. Et puis allez, vous pouvez me le dire. Il n'y a personne, je ne le répéterai pas. Vous ne vous sentez pas un peu arménienne ici?
6: La chance est meilleure en France, tu le sais bien.
7: Super.
6: Tu viens avec moi. Je te montre ma maison. Je te montre ma famille. Je veux que tu fasses la connaissance.
8: Anna, qui est devenue arménienne par la grâce de son père, tant pis pour elle.
6: Anna! Anna! Anna! Bouge pas! Monte!
9: Originale du film de Robert Guédiguian, Le Voyage d'Arménie avec Ariane Ascaride, avec Serge Avedekian, Daroussin et toute l'équipe de Guédiguian, et aussi la présence de Simon Abkarian qui est à l'affiche en ce moment, qui a fait Standing Ovation au Festival de Cannes pour le film où il joue le rôle du général de Gaulle exceptionnel.

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Sarian, et en pensant à Lise, que j'embrasse très très fort, que j'ai eu cette semaine bien sûr, vous avez peut-être entendu parler du décès du député, du maire d'ici des Moulineaux, Monsieur André Santini, qui a été très très très proche tout au long de son existence et de ses mandatures, maire d'ici, député, toujours aux côtés des Arméniens pour les 24 avril, pour faire reconnaître le génocide en 2000. André Santini était là, je me rappelle avoir fait les premiers remerciements, c'était à lui, justement en sortant de l'Assemblée. Et j'ai une très belle photo, mais je vais pas faire comme beaucoup de personnes qui ont partagé. On va se passer de cela, simplement honorer sa mémoire et dire adieu monsieur et merci pour tout. Merci pour tout parce que vous étiez quelqu'un de très très agréable, très souriant, très plaisantin. C'était un bonheur de vous approcher, de prendre un verre avec vous pendant les cocktails. Et surtout, quand vous étiez toujours au troisième, quatrième rang pour applaudir Lise Sarian ou un gala de danse arménien à Paris ou aux alentours de Paris. Mais je vous ai surtout, moi, rencontré dans les cocktails et dans les soirées après les concerts de Lise Sarian. Le dernier, c'était au casino d'Enghien-les-Bains. Vous étiez là présent.

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1: Patrick Fiori, qui entame la tournée des festivals après son vélodrome exceptionnel de Corsoumet-Soumet, qui a été un franc succès. Je pense que vous avez vu des extraits sur YouTube, sur les Insta, sur les Twitter, et vous verrez l'émission de télé fin août, si je ne fais pas d'erreur. On en reparle bien sûr.

0: Depuis 15 h, vous étiez avec Hervé Claude. C'était l'émission franco-arménienne sur le 90.5. Vous êtes toujours sur le 90.5, www.radiogm.fr. Et j'espère que vous allez continuer à écouter Radio JM, Radio Juive de Marseille. C'est 24 heures sur 24. Hervé Claude était très content d'être avec vous depuis 15 heures. J'ai mis un spécial Haïdaki, le Shadoularem. Il était un grand électrique, je m'en garde une, que Miasin, Kal Shabbat.
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